0: pas la venue.
1: Comme vous, je suis en train de regarder Abraham Hogan. Sans qu'il y ait une équipe.